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Tout de suite, un point sur les années 80. Le 3 juillet 1985, c'est la sortie au cinéma du premier opus de la trilogie Retour vers le futur de Robert Zemeckis et Bob Gale. Marty, incarné par l'acteur Michael J. Fox, voyagera dans le temps grâce à un véhicule inventé et équipé par le docteur Emmett Brown, incarné par Christopher Lloyd. Ce véhicule sera bien sûr la fameuse DeLorean DMC-12, devenue culte. La bande originale regroupe 10 titres, dont le fameux The Power of Love du groupe Huey Lewis and the News.

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1: C'est en 1986 que le groupe toulousain Gold sortira la très belle ballade Ville de Lumière, en hommage à la ville de Beyrouth, ravagée par 16 ans de guerre civile. La musique a été composée par Bernard Mazorik et le chanteur Émile Vandelmer, les paroles de Jacques Cardona. C'est une très belle version Maxi 45 Tour de ce titre que je vous propose tout de suite.

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Tout de suite, un point sur les années 80. Le 29 avril 1980, on apprend la disparition du maître incontesté du suspense au cinéma, Alfred Hitchcock, à l'âge de 80 ans. Il laissera une œuvre monumentale, riche de 50 films, devenus pour beaucoup des classiques du 7e art. Il était surnommé le maître du suspense pour sa capacité à manipuler l'attention et les émotions du grand public et son humour noir. On retiendra notamment les films Psychose, Sueur froide ou Les Oiseaux. Il fut anobli par la reine Elisabeth en 1979.

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1: Aujourd'hui sur Métropole FM, on part à la rencontre d'un homme discret, mais dont les chansons, elles, sont sur toutes les lèvres. Un auteur-compositeur-réalisateur dont les mélodies ont fait vibrer les plus grandes voix de la francophonie, Jacques Vénéruzzo.

Vous venez de reconnaître ce duo mythique, Sous le vent, signé Jacques Vénéruzzo. C'est l'une de ses plus belles réussites. Une chanson intemporelle, née à la rencontre de deux voix puissantes, celle de Céline Dion et Garou en 2001. Mais avant d'écrire pour les plus grands, Jacques Vénéruzzo a lui-même connu la scène. Né le 15 décembre 1959 à Annaba en Algérie, il a grandi à Marseille et forme son premier groupe Alanda. Il rejoint ensuite Paris avec ses trois amis musiciens, Eric Bensi, Gilda Sarzel et Gwenaël Thomas. Ensemble, ils fondent le groupe Canada, une formation pop-rock des années 80.

On est en 1987 et ce titre « Mourir les sirènes » devient un petit tube. Mais c'est surtout le point de départ d'une grande aventure musicale. Car après la séparation du groupe, Jacques Vénéruzzo choisit de se consacrer à l'écriture. Et là, tout s'enchaîne. Dans les années 90, il écrit pour Carole Fredericks, pour Michel Sardou et pour un certain Yannick Noah, à qui il offrira un hymne lumineux.

Avec les Lyonnes, Vénéruso prouve qu'il sait parler au cœur. Des textes simples, sincères, des mélodies fortes. C'est ce style unique qui attire l'attention de Céline Dion et son équipe. Et quand il lui propose Tout l'or des hommes, c'est un coup de foudre musical.

Cette chanson, c'est un véritable rayon de soleil. Céline Dion dira d'ailleurs que Jacques Vénéruzzo écrit comme on respire, avec le cœur. Et les collaborations s'enchaînent. Florent Pagny, Je Trace, Garou, Le Temps Nous Aime, Johnny Hallyday, pour qui il signe des ballades pleines d'émotions, et Patrick Fiori, avec qui il interprétera le titre Marseille.

Chez Vénéruso, chaque mot semble peser, chaque note juste. C'est cette sensibilité rare qui a fait de lui l'un des auteurs les plus respectés de la chanson française. Dans les années 2010, il continue d'écrire pour les nouvelles générations, comme Kenji Chirac, avec Les Richesses du Cœur, une chanson fidèle à son univers, humain, généreux et lumineux. Discret, humble, mais terriblement inspiré, Jacques Vénéruso, c'est l'exemple parfait d'un artiste de l'ombre dont la lumière brille à travers les autres.

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1: C'est en 1986 que le groupe toulousain Gold sortira la très belle ballade Ville de Lumière, en hommage à la ville de Beyrouth, ravagée par 16 ans de guerre civile. La musique a été composée par Bernard Mazorik et le chanteur Émile Vandelmer, les paroles de Jacques Cardona. C'est une très belle version Maxi 45 Tours de ce titre que je vous propose tout de suite.

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1: Focus sur Belinda Carlisle. Belinda Jo Carlisle, de son véritable nom, est née en 1958 à Hollywood. Au début de sa carrière, elle fera partie du groupe The Go-Go's au début des années 80. Le groupe se dissout en 1985 et Belinda Carlisle entame alors une carrière solo. En 1986, elle sort son premier album solo au nom de Belinda. Les titres issus de celui-ci rencontreront le succès uniquement aux États-Unis. Ce qui ne fut pas le cas l'année suivante avec le single Heaven is a Place on Earth qui devient numéro 1 aux États-Unis et en Angleterre. Elle recevra une nomination aux Grammy Awards de la meilleure chanteuse pop en 1988.

En 1989, elle sort l'album Runaway Horses, qui est certifié double disque de platine. Le titre Leave a Light On en est extrait. George Harrison joue même un solo de guitare dans celui-ci.

tout de suite, un point sur les années 80. Le 4 novembre 1980, Ronald Reagan est élu président des États-Unis. Il sera le 40e président et y restera jusqu'en 1989. Avant son accession au pouvoir, il fut animateur de radio et acteur dans plusieurs films. Il ralliera le Parti républicain en 1962. S'il avait continué sa carrière d'animateur radio, il aurait pu introduire le titre de Michael Jackson « Don't Stop Till You Get Enough » qui faisait un véritable carton cette année-là.

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1: Supertramp est un groupe de rock progressif anglais formé à Londres en 1969 par Rick Davies et Roger Hodgson. Rick Davies commencera à jouer de la batterie à 12 ans et entrera dans une fanfare à 15, puis dans un groupe de rock Vince and the Vigilants. Roger Hodgson, ou plutôt Charles Roger Pomfret Hodgson, commencera à jouer à la guitare à 12 ans. Il formera ensuite un groupe au nom de People Like Us qui sera rapidement dissous. C'est Rick Davies qui découvrira la voix fascinante de Roger Hodgson. Le premier album de Supertramp sort en 1970, mais il faudra attendre 1974 et un nouveau recrutement de musiciens pour que le groupe connaisse le succès. La formation rassemble Anthony Halliwell, saxophoniste et clarinettiste, Dougie Thompson, bassiste, et Bob Seidenberg, batteur, qui prendra le nom de Bob Seidenberg pour obtenir son visa pour aller des États-Unis en Angleterre. Rick Davies se retrouvera au piano, orgue et harmonica, et Roger Hodgson sera au piano, orgue et guitare. C'est ainsi que sort l'album Crime of the Century en 1974, qui sera classé numéro 1 en Angleterre. La pochette représente les barreaux d'une cellule de prison. Le single Dreamer sera 5e des charts, il traite de la rêverie.

L'album Crime of the Century sera une totale réussite. En 1975, le groupe jouera pour la première fois en France au Bataclan. En 1977, le groupe déménage pour le Colorado. Il s'ensuivra la sortie d'un nouvel album, Even in the Quietest Moments. Il atteindra la 16e place du top album américain, certainement grâce au titre Give a Little Bit que Roger Hodgson avait écrit à l'âge de 19 ans.

En 1979 sort l'album Breakfast in America, regroupant les titres légendaires The Logical Song, Goodbye Stranger, Breakfast in America et Take the Long Way Home. L'album sera vendu à 15 millions d'exemplaires et recevra un Grammy Award.

The Logical Song sort la même année, en mars 1979, et rencontrera un succès commercial indéniable, atteignant la 7e place en Angleterre, 6e aux États-Unis et 2e du top en France. Paul McCartney l'a nommé comme étant sa chanson préférée de l'année 1979. Pour Roger Hodgson, il s'agit d'une chanson très personnelle. Le thème de la chanson est assez sombre, critiquant la société que les hommes ont créée et qui semble pervertir les jeunes enfants en les obligeant à devenir logiques et responsables, sans aucune personnalité. En un mot, des légumes.

Dans le titre « Take the Long Way Home », Roger Hodgson parle de l'ambivalence du désir et du retour à la maison à deux niveaux différents. D'une part, le fait de ne pas vouloir rentrer chez soi lorsqu'on n'y est pas réellement attendu, et d'autre part, le fait de retrouver un chez soi où l'on se sent bien.

En 1980, une tournée s'engage qui passera par Paris. En 1982, Supertramp sort un nouvel album, Famous Last Words. Par contre, Roger Hodgson commence à prendre de la distance avec le groupe bien avant la sortie de l'album. De cet album sont extraits les titres It's Raining Again et Don't Leave Me Now. Sa pochette représente un funambule en équilibre sur un fil qu'une main se prépare à couper avec des ciseaux.

Le titre « Don't leave me now » parle de rupture, de pluie, bref, rien pour se remonter le moral. Ce sera le dernier morceau composé par Roger Hodgson pour Supertramp. Il quittera le groupe en 1983.

Davis reprend Supertramp à son nom, bien que touché par le départ de Roger Hodgson, il revient aux fondamentaux de la période 1974. L'album plus rythmé, Brother Were Bound, sort en 1985. Le titre, Cannonball, sera un succès international. Par contre, les autres albums à la suite de celui-ci ne rencontreront plus la gloire des débuts, certainement dû au départ de Roger Hodgson.

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1: Focus sur Pat Benatar. Patricia Mae Giraldo, de son véritable nom, Pat Benatar est née en janvier 1953 à New York. Elle grandit dans une banlieue populaire et abandonnera rapidement son métier d'employée de banque pour se consacrer à la musique. Elle débute par une formation de chanteuse classique et de music-hall. Sa voix est puissante et couvre 4 octaves. Elle enregistrera son premier disque en 1979, In the Heat of the Night, et deviendra une icône du rock dans les années 80. En 1983, elle sort le titre Love is a Battlefield, extrait de l'album Live from Earth. Il fera un carton aux États-Unis en se classant 5e du top.

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1: Focus sur Dave Stewart. David Alan Stewart est né le 9 septembre 1952 à Sunderland, au Royaume-Uni. Il est connu pour avoir participé aux côtés d'Annie Lennox à l'aventure Eurythmics. Intéressons-nous à sa carrière solo et à son groupe The Spiritual Cowboys qu'il fonde en 1990. En 1989, il compose le titre Lily Was Here aux côtés de la saxophoniste néerlandaise Candy Dolfer pour la musique de film dramatique La Caissière. Le titre, plutôt jazzy, culmine à la première place des charts néerlandais. Des anciens musiciens du groupe Eurythmics y participent.

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1: C'est en 1986 que le groupe toulousain Gold sortira la très belle ballade Ville de Lumière, en hommage à la ville de Beyrouth, ravagée par 16 ans de guerre civile. La musique a été composée par Bernard Mazorik et le chanteur Émile Vandelmer, les paroles de Jacques Cardona. C'est une très belle version Maxi 45 Tours de ce titre que je vous propose tout de suite.

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1: Focus sur le groupe Erasure. Le groupe anglais Erasure s'est formé en 1985 à Londres par Vince Clarke, ancien membre fondateur des groupes Depeche Mode et Yazoo. Vince Clarke assurera les arrangements musicaux synthé pop et Andy Bell sera au chant. Dans un premier temps, le groupe sera peu connu en France. Il faudra attendre 1986 avec le single All Amour pour que celui-ci commence à percer et se classe au top français. Le titre All Amour est extrait du premier album Wonderland de la formation, sorti en 1986.

L'année suivante, en 1987, sort le titre plutôt dance, Sometimes, extrait du deuxième album, The Circus. Il rencontrera un énorme succès dans son pays d'origine en se classant second du top anglais.

En 1994, le single Always est extrait de leur sixième album I Say, I Say, I Say et s'est classé quatrième du top britannique. Cependant, le succès s'essoufflera au milieu des années 90.

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Jean-Michel Jarre est né en août 1948 à Lyon. Il est auteur, compositeur, interprète. Dès son plus jeune âge, il fut influencé par son père qui travaillait chez Tepaz, société lyonnaise qui fabriquait des électrophones et était co-inventeur de la première table de mixage pour les radios françaises. Il commença à jouer au piano à l'âge de 8 ans et reçut des cours d'harmonie et de contrepoint au Conservatoire de Paris. Parallèlement à sa passion pour la musique électroacoustique, il a composé des musiques de films et a écrit la plupart des textes des albums Paradis perdu et Les mots bleus pour le chanteur Christophe. Mais c'est en 1976 qu'il débute réellement sa carrière avec l'album concept Oxygène. Dans celui-ci, il utilise des synthétiseurs analogiques et la technique de la VHS pour la création du clip d'Oxygène 4 qui deviendra un tube mondial.

En 1978, il épouse l'actrice Charlotte Rampling. Ils auront un fils nommé David. Vient ensuite l'enregistrement de l'album Equinox, qui sort en novembre 1978. Celui-ci sera plus axé sur des paysages sonores utilisant 13 types de synthétiseurs différents. Ses musiques électroniques évoquent les bruits de la nature du printemps à l'automne. La pochette de l'album est signée du peintre Michel Granger et représente l'observation réciproque de personnages qui observent une scène de salle de spectacle avec des jumelles.

En 1979, il invente le concept de méga-concert en donnant une prestation sur la place de la Concorde à Paris. Il joue seul, face à des machines. À la musique, se mettent des jeux de lumière avec des lasers, effets pyrotechniques et projections géantes. Il recevra même la médaille d'or de la SACEM pour sa contribution à la diffusion et à la culture française à travers le monde.

Après les albums Oxygène et Equinox dédiés à la nature, sort Champ Magnétique, qui a pour thématique l'action des hommes sur leur milieu. Celui-ci sera enregistré dans son album personnel à Croissy-sur-Seine, dans les Yvelines. Il utilisera les techniques d'échantillonnage numérique.

L'album Zoulouk sort en 1984. Dans celui-ci, il utilise 25 voix ethniques différentes en tant que percussion. Les voix humaines ont été créées à partir d'enregistrements de langues parlées et chantées. Elles ont été transformées et mixées grâce à des samplers et des fairlights. Jean-Michel Jarre recevra plusieurs récompenses, dont la victoire de la musique pour meilleur album de musique instrumentale.

En 1986, Jean-Michel Jarre fut engagé pour un projet de concert immense à Houston qui sera donné pour fêter les 150 ans du Texas et les 25 ans de la NASA.

En attendant, Cousteau sera le 9e album de Jean-Michel Jarre. Il est consacré à la mer et est un hommage au commandant Jacques-Yves Cousteau. Pour la réalisation de l'album, Jean-Michel Jarre et son équipe se rendront aux Caraïbes pour collaborer avec le groupe The Amoco Renegades, spécialisé dans le steel drum ou tambour d'acier.

En 1993, il sort un nouvel album, Chronologie. Celui-ci est enregistré dans le home studio de Jean-Michel Jarre à Croissy-sur-Seine. Il est inspiré par le livre Une brève histoire du temps de Stephen Hawking. Pour la réalisation de cet album, il a utilisé des synthétiseurs récents pour cette époque, tels que le Roland DJ-70 et le Kerr Whale K2000.

Jean-Michel Jarre aura réalisé 21 albums studio. En décembre 2020, il réalisera pour le réveillon de la Saint-Sylvestre un concert gratuit virtuel nommé Welcome to the Other Side, parrainé par l'UNESCO. Il sera mis en scène avec son avatar dans la cathédrale de Paris, virtualisé pour l'occasion.

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1: Focus sur Axel Bauer. Le chanteur, auteur, compositeur et acteur Axel Bauer est né en avril 1961 à Paris. Son père, Frank Bauer, était un haut fonctionnaire et fut le speaker de Radio Londres, connu pour l'expression « les Français parlent au français ». Né dans une famille de musiciens, il baigne dans la musique depuis son enfance. Un jour, son père l'emmena à un concert des Who et ce fut une véritable révélation pour lui. Il montra son premier groupe alors qu'il est adolescent. En 1984, il se fait connaître avec le titre Cargo, qui se classera à la seconde place des ventes de disques en France et s'écoulera à 500 000 exemplaires.

Le second album, au nom de Fantasme, ne rencontrera pas de succès. Il part alors s'installer à Londres et sort un autre album, Les Nouveaux Seigneurs. Il reviendra à Paris ensuite. Il faudra attendre 1992 pour qu'il retrouve le succès avec le single Éteins la lumière, extrait de son album Sentinelle, paru en 1990.

En 2001, Axel Bauer composera le titre « J'ai rêvé d'elle » pour l'album « À la vie, à la mort » de Johnny Hallyday. La même année, il sortira le titre « À ma place » en duo avec la chanteuse Zazie, single qui deviendra disque d'or. Il sera même primé aux 17e victoires de la musique.

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Ah, voilà qui débute bien un nouveau numéro de Pop Rock Time. Henry Moody, qu'on a déjà invité dans cette émission. Henry James Moody, en fait. Il est originaire de Guildford. Il est auteur, compositeur, interprète. Il est britannique. Il a 22 ans. Et ce qu'on vient d'entendre, c'est Miss You. C'est un nouveau titre, nouveau single qui vient tout juste de sortir. Est-ce que vous vous souvenez du groupe adolescent qu'on appelait les bébés brunes allemands, le groupe Tokyo Hotel? Ah bah ça y est, ils sont de retour. Un nouvel album est en préparation, mais aucune date de sortie officielle précise n'a encore été annoncée. Tokyo Hotel, c'est un groupe pop rock allemand originaire de Magdebourg. Ils ont fait exploser les ventes de gel pour les cheveux. Avec plus de 10 millions d'albums vendus à travers le monde, Tokyo Hotel compte à son actif plus de 70 disques de platine, 120 disques d'or au cours de sa carrière. Et le groupe sera de retour à Paris d'ailleurs pour deux concerts exceptionnels à l'Adidas Arena, 30 octobre et 21 novembre prochain. En attendant l'album et la date de sortie, on a un single qui s'appelle Memory Lane. Et vous savez quoi? Ah bah je vais vous le passer. On retournera également aux racines du rock'n'roll avec Bill Haley et les Comets. Rock Around the Clock, on est en 1954. Groupe de rock américain formé en 47, actif jusqu'au décès de Bill Haley en 1981. On ira trouver un extrait de leur troisième album, Rock Around the Clock. On est en 54 avec ce single, Rock Around the Clock. C'est dans un petit instant. Et puis les All American Reject. On va les retrouver, le groupe de rock américain. Ils viennent d'Oklahoma, de Stillwater. Le groupe existe depuis 99. Et vous savez quoi? Ah bah ça y est, ils sont de retour. Un extrait de leur nouvel album, Sandbox, qui est sorti le 15 mai dernier. Les All American Reject. On écoute ici Close Line. C'est dans Pop Rock Time.

C'est Voilà, un nom français pour un duo pop alternatif américain formé par Gus Rose et Luke Eisner, formé en 2017. Et pour la petite histoire, Voilà, c'est une expression que les Américains utilisent très régulièrement. Par exemple, à la fin d'une démonstration. Si vous regardez par exemple Patrick Jen, le mentaliste en version originale, il l'utilise à tour de bras. Voilà, on écoutait Our Tomorrows, c'est une nouveauté Pop Rock Time. Tout à l'heure, on ira trouver Miko avec Like You Mean It, José Miguel Veloso, c'est Miko, son nom de scène, auteur, compositeur, interprète. Il est philippino-canadien, il est basé à Toronto. On va l'écouter avec un single qui vient tout juste de sortir. On écoutera Pamela. Alors Pamela, c'est un groupe d'indie pop originaire de Sydney en Australie. Ils viennent de sortir un titre qui s'appelle Better Than Before. Je vous passe ça dans quelques instants. Et puis là, on a un monument dans tous les sens. La chanson est un monument et l'interprète aussi. C'est Tom Jones, chanteur, acteur britannique originaire de Tree Forest. Au cours de sa carrière, il a vendu plus de 100 millions de disques. Il était fait officier de l'ordre de l'Empire britannique en 98 par la reine Elisabeth II pour service rendu à la musique. Il a même été anobli en 2005, absolument. Et c'est une des figures de The Voice en Grande-Bretagne. C'est un peu lui qui représente la sagesse et l'expérience. It's Not Unusual, c'est un de ses morceaux les plus célèbres. On est en 1965.

Bush avec Baby Come Home. Bush est un groupe de rock anglais qui s'est formé à Londres en 92. On écoutait un extrait de leur 5e album, The Sea of Memories, un album qui avait été publié en septembre 2011. Bush, c'est dans Pop Rock Time. Tout à l'heure, on ira retrouver Michel Sardou avec Africa Dieu, un extrait de son 11e album. Il était là, un album sorti en 82. Originaire de Paris, chanteur, parolier, occasionnellement compositeur et comédien français. Et en près de 60 ans de carrière, la discographie de Michel Sardou compte 26 albums studio, 20 albums live, 350 chansons. Il a reçu 5 victoires de la musique et on parle de plus de 100 millions de disques vendus. Et là, ce qu'on va écouter, c'est Africa Dieu. Ce qui est assez étonnant avec ce morceau, c'est qu'à l'époque, il y a même eu un maxi single qui a tourné dans les boîtes de nuit. Ça faisait danser les foules réellement et ben aujourd'hui encore. Michel Sardou, on l'écoute dans quelques minutes. On ira retrouver les Flatliners, également un groupe punk rock canadien formé en 2002 à Brampton, en Ontario. Ils sont connus pour leur mélange d'influences punk, rock, mélodique et hardcore. Les Flatliners, c'est nouveau. On va écouter un extrait de leur nouvel album qui vient de sortir. L'album s'appelle Cold World. On écoutera And They're Off dans quelques instants. Et puis là, les Muse, un groupe de rock britannique, le groupe de Matthew Bellamy, un extrait de leur futur album, le 10e album. L'album Wow sortira le 26 juin prochain. Et en attendant The Wow Signal, on a droit à un premier single qui s'appelle Hexagons. C'est ce qu'on écoute ici, le nouveau Muse. Ouais, montez le son, ça vaut la peine.

Alex Darren Thompson, alias Alex Thompson. On écoutait How Lucky Am I. Il est canadien, auteur, compositeur, interprète. Il a 22 ans et vient de sortir ce single. C'est sorti le 15 mai dernier. Tout à l'heure, on ira retrouver Houston 13, auteur, compositeur, interprète et producteur français. Originaire de la région lyonnaise, il combine l'énergie brute et la rythmique du rap avec la sensibilité vaporeuse et mélancolique de la pop alternative ou encore tout simplement de la chanson française. Houston 13, immortel, c'est ce qu'on écoute dans un instant. On ira en Italie également avec Adriano Celentano, originaire de Milan, auteur, compositeur, interprète, chanteur, acteur, réalisateur, scénariste et même présentateur italien. Artiste majeur de la chanson italienne, il a vendu plus de 200 millions de disques dans le monde, c'est énorme. On va l'écouter en 76 avec un extrait de son 16e album Rendez-vous compte, l'album Svalutation. On va retrouver I Want To Know, c'est dans quelques instants. Et puis là, Gaëtan Roussel avec We Dad, il y a des jours, un extrait du 6e album Marjolaine, une réédition de luxe vient d'être publiée le 22 mai. L'album original était initialement paru en novembre 2025, une version de luxe qui comprend 5 titres supplémentaires, dont Il y a des jours, avec We Dad, une chanteuse franco-marocaine originaire de Paris. Elle a grandi au Maroc. Elle est aux côtés de Gaëtan Roussel. On se souvient de Gaëtan Roussel qui était le fondateur du groupe Louise Attaque. Gaëtan Roussel et We Dad, donc Il y a des jours. C'est pour refermer Pop Rock Time. Prochain numéro, bah, ici même, évidemment, la semaine prochaine. Salut!

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tout de suite, un point sur les années 80. C'est le 20 février 1986 que naît la cinquième chaîne de télévision en France, La 5. Au programme, de nombreuses séries américaines, telles que K2000, Supercopter,

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1: Madame, Monsieur, bonjour.
0: Et des films récents en soirée. L'aventure durera 6 ans. Le réseau sera repris par la chaîne franco-allemande Arte. Le titre L'Aziza, de Daniel Balavoine, sortira l'année de création de la chaîne et sera premier du top en France. Petit

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1: C'est en 1986 que le groupe toulousain Gold sortira la très belle ballade Ville de Lumière, en hommage à la ville de Beyrouth, ravagée par 16 ans de guerre civile. La musique a été composée par Bernard Mazorik et le chanteur Émile Van Delmer, les paroles de Jacques Cardona. C'est une très belle version Maxi 45 Tours de ce titre que je vous propose tout de suite.

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1: Focus sur Don Henley. Don Henley est un chanteur, auteur, compositeur américain, né en 1947 à Gilmer au Texas. Son nom ne vous dit peut-être pas grand-chose, mais il est l'un des membres fondateurs et chanteurs du groupe Eagles avec son fameux titre Hotel California. Après la dissolution du groupe en 1980, il se lancera dans une carrière solo et sortira un premier album, I Can't Stand Still, en 1982. En 1984, sort le titre The Boys of Summer, extrait de l'album Building the Perfect Beast. Il se classera 5e du top 100 américain Billboard. Le clip est réalisé par un Français, Jean-Baptiste Mondino. Don Henley remportera un Grammy Award pour la meilleure performance vocale rock masculine pour ce titre.

En 1989 est publié l'album The End of the Innocence, porté par le titre du même nom, fruit de la collaboration avec Bruce Hornsby. Il remportera un nouveau Grammy Award pour cet album en 1990.

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3: Charlotte de Rouen.
1: Bonjour à toutes et à tous. Au Liban, des combats directs entre soldats israéliens et combattants du Hezbollah. L'armée israélienne étend ses opérations terrestres dans le sud du pays. Des frappes ont aussi touché les environs de la ville de Tyr. C'est la fête la plus importante de l'année pour les musulmans, l'Aïd El-Kébir, aussi connue en Afrique de l'Ouest comme la Tabaski. Reportage à Abidjan dans ce journal. Au tournoi de tennis de Roland-Garros, le français Valentin Royer, 74e mondial, affronte en ce moment Novak Djokovic. Le Serbe a remporté pour l'instant les deux premiers sets. Au Liban, l'armée israélienne est donc engagée dans des combats au sol contre le Hezbollah pour tenter de gagner du terrain. De son côté, le mouvement chiite affirme résister à l'avancée des troupes israéliennes. Israël qui a demandé à la population d'évacuer deux grandes villes du sud du pays, Nabatieh et Tyr. Bonsoir Abla Jounaïdi.
4: Bonsoir.
1: Et justement, cet après-midi, des frappes israéliennes ont touché les alentours de la ville de Tyr.
4: Oui, des avions de guerre de l'ennemi israélien ont mené une frappe aux abords de la ville, selon l'Agence nationale d'information. L'armée israélienne affirme avoir frappé des centres de commandement du Hezbollah. Peu auparavant, elle avait émis un ordre d'évacuation générale pour la deuxième fois depuis lundi dans la cité côtière. Seuls les quartiers chrétiens du vieux centre étaient épargnés par l'injonction, l'ordre. Certains déplacés de la région y avaient trouvé refuge. Un habitant nous décrivait tout à l'heure des femmes, enfants et personnes âgées pris de panique et d'autres quittant la zone nord de la ville. Il faut dire que la veille, déjà, des frappes aériennes israéliennes sur Bourj el-Chemali, toute proche, avaient fait 14 morts, dont des femmes et des enfants. À l'intérieur des terres, les bombardements sont acharnés dans plus d'une dizaine de localités autour de la ville de Nabatieh, deuxième plus grande ville du sud. L'armée israélienne tente d'élargir sa prise de contrôle au nord de la rivière Litani. Elle cherche aussi à couper les lignes de ravitaillement du Hezbollah en s'attaquant à son autre fief, la plaine de la Beka, plus au nord, là encore à l'aide de bombardements intensifs.
1: Abla Jounaïdi, Israël qui dit aussi avoir tué le nouveau chef de la branche armée du Hamas à Gaza. Dans un communiqué, le mouvement a confirmé la mort de Mohamed Odeh, tué dans un bombardement avec sa femme et ses deux enfants. Dans la ville de Gaza, des centaines d'hommes ont participé à ses funérailles. Son prédécesseur avait déjà été tué dans un raid israélien. C'était à la mi-mai. L'Iran juge peu probable la reprise de la guerre avec les États-Unis malgré les récentes frappes américaines. Téhéran se montre optimiste. Selon la télévision d'État iranienne, l'accord en discussion avec les États-Unis inclurait la levée du blocus des ports iraniens et le retrait des troupes américaines de la région, tout en précisant que rien n'est finalisé, rien n'est signé pour le moment. En Ukraine, Volodymyr Zelensky demande à Donald Trump de lui fournir plus de missiles anti-aériens pour faire face à l'augmentation des attaques russes. Le président ukrainien a peur d'une nouvelle attaque d'ampleur après la frappe dévastatrice qui a touché Kiev dans la nuit de samedi à dimanche dernier. Mais les autorités ukrainiennes sont toujours inquiète car la Russie a appelé lundi les ressortissants étrangers et notamment le personnel diplomatique à quitter Kiev avant de nouvelles frappes. Gaël Vessière est l'ambassadeur de France en Ukraine. Il réagit à ces menaces russes. Écoutez.
5: Pour l'instant, nous restons sereins. Naturellement, l'ambassade est ici à Kiev, elle fonctionne tout à fait normalement. Nous faisons preuve d'une vigilance un peu particulière, bien sûr, dans cette période un peu compliquée. C'est la même chose pour nos partenaires, d'ailleurs. Vigilant, ça veut dire qu'il y a un certain nombre de signaux faibles avant des frappes russes d'ampleur. Donc on est évidemment vigilant par rapport à ces signaux qui sont de nature évidemment militaire. Vigilant, ça veut dire qu'on se tient prêt à envoyer des informations à la communauté française à tout moment si c'est nécessaire. Et vigilant, ça veut dire que on est mentalement prêt à réagir. On sait ce qu'on touche. Chacun doit savoir ce qu'il a à faire au cas où. Voilà. Après, la réalité, c'est que nous continuons à travailler comme à l'habitude et on ne limite pas ni nos déplacements, ni nos activités. Parce que au fond, ce serait d'une certaine façon donner raison à ces menaces qui sont choquantes en elles-mêmes.
1: Gaël Vessière, ambassadeur de France en Ukraine, joint par téléphone par Arnaud Pontus. Les musulmans célèbrent ce mercredi la El Kébir, plus connu en Afrique de l'Ouest comme la Tabaski. C'est un moment de rassemblement pour les croyants, mais aussi de partage avec la communauté et ceux qui sont dans le plus dans le besoin. Le reportage à Abidjan de Benoît Almeras.
3: Sur ce terrain de sport de Marcory, plusieurs dizaines de croyants sont rassemblés sous les tonnelles, abrités de la...
1: Le reportage à Abidjan de Benoît Almeras.
3: Sur ce terrain de sport de Marcory, plusieurs dizaines de croyants sont rassemblés sous les tonnelles, abrités de la pluie. Ils assistent au prêche ce matin.

0: Moi, on est toujours ensemble, main dans la main, dans ce quartier. Et c'est ça l'objectif que nous recherchons également pour cette fête.
1: Aboubacar fréquente la mosquée voisine. Le partage est aussi un rituel de la fête.
2: Il faut partager en trois parties. Une partie pour le voisinage, une partie pour ceux qui n'ont pas les moyens, et le reste pour votre famille. Nous avons aussi distribué des vivres et puis de l'argent aussi pour faire la popote aujourd'hui.
1: Autre commune à Cocody, des dizaines de personnes sont rassemblées devant une villa cossue. Pour cette tabaski, Djeneba espère bénéficier de la charité du ministre qui occupe les lieux.
3: Donc avoir pitié des pauvres les jours des grandes fêtes, pour que les pauvres aussi puissent y venir à leurs besoins pour fêter avec la famille à la maison.
1: Car pour beaucoup à Abidjan, la tabaski coûte cher, difficile de trouver un mouton pour moins de 100 000 francs CFA. Benoît Almeras, Abidjan, RFI.
4: À Paris, au procès en appel de l'ancien président Nicolas Sarkozy, la parole était à la défense ce mercredi. L'ex-chef d'État est de nouveau jugé pour le financement présumé libyen de sa campagne présidentielle de 2007. Ses avocats ont demandé la relaxe. Ils demandent que Nicolas Sarkozy soit déclaré non coupable. Ils dénoncent une affaire dénuée de preuves. Le parquet général, l'accusation, a de son côté demandé 7 ans de prison à l'encontre de l'ancien chef d'État. Le verdict sera connu le 30 novembre prochain. Plus de 30 degrés en France. L'épisode de chaleur se poursuit également en Europe. En Italie, en Espagne, au Portugal, un phénomène météo qui bloque l'air chaud en provenance d'Afrique du Nord. Il fait très chaud justement à Roland-Garros, le tournoi de tennis que vous suivez pour nous. Esteban Mirales, Novak Djokovic affronte le français Valentin Royer, 74e mondial. Le Serbe a remporté les deux premiers sets, Esteban.
5: Oui, Charlotte, deux premiers sets expéditifs, hein, 6-3, 6-2, mais le troisième est beaucoup plus serré. Le français mène 5 jeux à 4 face au Serbe, qui vise une 21e qualification au troisième tour d'affilée à Roland-Garros. Par contre, côté féminin, on a une grosse surprise. La numéro 2 mondiale et récente vainqueur de l'Open d'Australie, Elena Rybakina, a perdu en 3 manches face à l'Ukrainienne Yulia Starodubtseva, 55e mondiale. Et puis, une mauvaise nouvelle également, on a appris un peu plus tôt dans l'après-midi, le monégasque Valentin Vachereau déclare forfait pour la suite du tournoi en raison d'une blessure au pied. Vachereau qui s'était révélé aux yeux du monde en fin d'année dernière avec son titre surprise au Masters 1000 de Shanghai. En tout cas ici sur le court Philippe Châtrier, près de 40 degrés ressentis. Et Novak Djokovic là a une balle pour égaliser à 5 jeux partout face à Valentin Royer.
4: Esteban Mirales en direct de Roland-Garros. C'est la fin de ce journal en français facile. Vous pouvez le retrouver sur notre site françaisfacile.rfi.fr.
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1: Focus sur le groupe The Alan Parsons Project. The Alan Parsons Project est un groupe de rock progressif britannique originaire de Glasgow en Écosse. Il est formé par le pianiste et auteur-compositeur Eric Woolson et par l'ingénieur du son et producteur Alan Parsons. Ils se rencontrent au studio Abbey Road en 1974, travaillant tous deux comme ingénieurs du son pour l'enregistrement des albums des Beatles, Abbey Road et Let It Be. Ils travailleront aussi sur les albums des Pink Floyd, qui sera une référence audiophile. Un peu frustrés de ne pas fonder leur groupe, Wolfson et Alan Parsons s'associent pour former Alan Parsons Project en 1975. Il faudra attendre le début des années 80 pour que Alan Parsons Project connaisse le succès avec l'album et le single High in the Sky en 1982. C'est Eric Wolfson qui chante dans le titre. Le single connaîtra un succès international et se placera troisième aux États-Unis.

Toujours extrait de l'album Eye in the Sky, Old and Wise en 1983, ce titre est interprété par le chanteur Colin Blunstone du groupe de rock anglais The Zombies.

Enfin, en 1984, extrait d'un autre album, Ammonia Avenue, on retrouve le très célèbre titre Don't Answer Me. Le clip montre l'histoire des aventures de Nick et Sugar dans les années 30 en Floride. Il sera d'ailleurs nominé au titre de meilleure vidéo expérimentale en 1984 par les MTV Video Music Awards.

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1: C'est en 1986 que le groupe toulousain Gold sortira la très belle ballade Ville de Lumière, en hommage à la ville de Beyrouth, ravagée par 16 ans de guerre civile. La musique a été composée par Bernard Mazorik et le chanteur Émile Van Delmer, les paroles de Jacques Cardona. C'est une très belle version Maxi 45 Tours de ce titre que je vous propose tout de suite.

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